0: Merci, madame.
1: Allez.
0: Très bien, je vous prie.
2: Can you repeat your traffic?
0: Dispatch, engine 11, please.
2: Copy, dispatch, engine 11.